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3: 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National.
1: Sept. 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

Douce est la parole de l'eau, sous la clé des nuits légères, enchaînée au cœur des filles. Le feu lèche les miroirs, les museaux des endormis brûlent sous le regard fendu dans l'orange du matin. C'est pour ces pays d'un sou que se vide la mémoire, pour la neige et la flamme dont se parent les étoiles. 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